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2: Il nous faudrait des cadenciers pour ces affaires-là.
3: Y'a combien de mecs?
2: 3 ou 4.
3: En comptant notre gars?
2: Pas sûr.
3: Ah bon? On pourrait avoir affaire à 5 types.
2: C'est possible.
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